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1: Un soleil blanc et froid lance ses rayons de glace qui investissent le corps par saccades éclatantes. Rien ne bouge et cependant tout vibre en ses alentours. Blotti au creux des tréfonds virtuels et lourds et puissants, plus blancs que le soleil rouge et plus froid que le brûlant, plus douloureux que morsure de métal incandescent. Sur lui recroquevillé, le mal en flux et en reflux se régénère et explose. Et c'est le soir pour toujours. Le repos s'est englouti, mêlé aux coulées de lave dans les spirales bleuies de ce blanc soleil tout noir, plus noir que le soleil rouge quand il bascule au néant infini, infiniment froid dans les feux d'outre-temps. La forge de la douleur souffle dans l'onde infernale sa froidure étincelante. Le silence assourdissant s'éparpille dans le sang, dans ses à-coups incessants. Tout est noir et rien ne bouge. Et pourtant la lame bleue des rayons d'un soleil rouge va et vient sans s'arrêter. Sur l'enclume du chagrin se déforme et se refait virtuel et lourd et puissant le soleil froid, soleil blanc.

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Tu viens cet après-midi à la crucifixion? T'as qu'à venir avec moi, ça te changera les idées. Ta bergère est pas là, profite de l'occasion. Moi, j'ai prévenu Lévi que je prenais ma journée. Je lui ai dit, je veux voir ça. Et puis, j'ai mes raisons. Il a pas pu refuser, vu qu'il y va, ces Zig. Ça va ramener du monde et marquer la saison, cette affaire-là, tu vas voir. Mais le truc qui m'intrigue, c'est que sur les trois clients qui vont au foot au séchoir, il y en a deux, paraît-il, qu'on a dû bien connaître. Ils nous ont fait marrant sur un coup de marché noir, on ira les regarder. Ça les amusera peut-être. Quand on avait le tuyau pour les surplus romains, j'avais tout préparé. Tout marché la besogne, on était cinq sur le coup, c'était du cousu humain. Quand ils nous ont doublé, on a passé la pogne. Mais je dois dire qu'aujourd'hui, je vais bien rigoler. Comme quoi, mon vieux cochon, il y a tout de même une justice. Comme disait mon vieux père, faut pas tuer ni voler, à moins d'être certain que le coup réussisse. Le troisième, il paraît qu'il marche à la gamberge. Il jacte à droite à gauche, on l'a vu venir de loin. Il est pas vieux du tout. Il a pas 35 berges, on sait pas bien qui c'est pas un gars du coin. C'est un genre de rebouteux, il guérit les malades. Ça fait 3 ans, guère plus, qu'il est sur le trimard. N'empêche que le pilote et ses petits camarades l'ont prié d'obéir et d'arrêter son char. Comme disait mon vieux père, la poisse, ça vient toute seule, mais plus tu veux jacter, plus qu'à venir rapidement. C'est d'une belle qualité de savoir fermer sa gueule. Mon père, pour un ivrogne, il manquait pas de jugement. D'ailleurs, en fait, jugement, c'est par là que ça commence. Si tu veux venir, tu viens. Moi, je veux pas me foutre en retard. Tu viens pas. Bon, je m'en vais, je te dirai ce que j'en pense. Je passerai pour l'apéro à 7 heures au plus tard.

salut. Me v'là revenu. J'en ai les jambes coupées. J'ai vu assez de salauds pour le restant de mes jours. Et c'est pas le genre d'histoire qui sera vite étouffée, t'en entendras causer, crois-moi. Puis même les sourds. D'abord le tribunal. Une vraie rigolade. Les carottes étaient cuites archi-cuites au début. Le pilote s'en foutait, mais les petits camarades, ça gueulait maximum, aussi fort qu'ils ont pu. Le mec, il était là, il a pas dit grand-chose. Et puis j'étais trop loin, j'ai pas bien entendu, tout le monde gueulait là-dedans. Mais pour plaider sa cause, il y a personne qui a moufté. Ni l'avocat non plus. D'abord, il y en avait pas. C'était la mascarade. 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Faut dire qu'il y avait de quoi. 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Sa vieille, elle était là, la pauvre mémère, toute seule. Il n'y aurait pas eu un mec pour y donner la main. Surtout quand son fiston, il s'est cassé la gueule 3 fois de suite, sous les coups de ces enfoirés de Romains. Moi, ça m'a foutu le noir. Pourtant, je suis pas sensible. Ça m'a tout barbouillé. J'en suis cœur sur carreau. Faut dire que le populo, c'est vraiment des horribles. Ils sont pour la plupart plus fumiers que les bourreaux. Bref, je ne suis pas revenu pour gâcher la soirée. On l'a cloué là-dessus et tout le monde est parti. Moi, j'en suis lessivé. Tu parles d'une journée. Et tout le monde est pareil. Et puis, c'est pas fini. Les deux autres... Ah, ben oui, pardonne-moi si je t'excuse. Eh ben, je les ai pas vus. J'y ai même plus pensé. Ils sont toujours là-haut. Vas-y, si ça t'amuse. Pour moi, ça va comme ça. J'en ai eu bien assez. Polo, tu me connais bien. Tu sais que les innocents, ben je m'en fous complètement. Seulement, pour le quart d'heure, je dois dire que ce que j'ai vu, ça m'a tourné les sangs. Un mot que je dis jamais, Polo. Ça m'a fait peur.

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2: On fait plein de trucs, hein.
3: On se promène dans les bois.
2: Oui, on gambade.
3: On se tape sur le ventre.
2: On mange.
4: Des carottes.
2: Et puis on boit de la bière. Et puis aussi...

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Quelle heure est-il? 2h-2. Quelle heure est-il? 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De 2-2 à 2h-2. Voyons ce qui se passe. Consacrons-y notre classe. 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
1: Les cris de révolte sont des chants harmonieux. Quelqu'un d'autre avait dit autre chose à propos des chants ou des cris ou des deux. D'ailleurs, était-ce en vers ou en prose ?

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Merci. 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Voici venu le moment de globaliser le public autour d'une chanson culinaire qui devrait faire la quasi-unanimité, à part peut-être quelques anorexies qui pèseront peu dans la balance.

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0: J'ai fait des pas.
1: Hein. Ouais, alors je sais pas si... Des fois, on dirait que c'est des contretemps. Et des fois, on voit que c'est un pain.
0: Ouais, ça s'entend.
1: Par un moment, parce que ce serait des contretemps. Ce serait au moment où il y a un peu de blanc et tout. Mais bon. Au début, ça passait.
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1: Marielle ? La sexualité est un besoin bâtard, né du besoin de reproduction et de plaisir, et le plus souvent orphelin de l'un et de l'autre. La sexualité est un néo-besoin, résultat laissé pour compte de plusieurs réorganisations et redécoupages de l'activité et des relations humaines, comme le Tchad et le Liban, sont les résidus du découpage post-colonial. Et de ce fait, comme le Tchad et le Liban, la sexualité est un générateur perpétuel de conflits insolubles. De conflits insolubles. Insolubles. 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La sexualité est un néo-besoin, résultat laissé pour compte de plusieurs réorganisations et redécoupages de l'activité et des relations humaines, comme le Tchad et le Liban, sont les résidus du découpage post-colonial. Et de ce fait, comme le Tchad et le Liban, la sexualité est un générateur perpétuel de conflits insolubles. Marielle, c'est la psychologie moderne de Freud puis de Reich qui a cristallisé la sexualité en tant que telle, révélant d'abord qu'existait désormais historiquement une activité génitale par elle-même et en elle-même. Marielle, la théorie de la sexualité s'est d'abord manifestée comme critique du refoulement sexuel. Ainsi, la sexualité elle-même est-elle apparue d'emblée comme un besoin de toujours, que cette théorie n'ambitionnait que de rétablir dans cette dignité. Marielle, la sexualité est un besoin bâtard, né du besoin de reproduction et du plaisir, et le plus souvent orphelin de l'un et de l'autre. La sexualité est un néo-besoin, résultat laissé pour compte de plusieurs réorganisations et redécoupages de l'activité et des relations humaines, comme le Tchad et le Liban, sont les résidus du découpage post-colonial. Et de ce fait, comme le Tchad et le Liban, la sexualité est un générateur perpétuel de conflits insolubles. Générateur perpétuel de conflits insolubles. 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Marielle. Marielle. C'est la psychologie moderne de Freud puis de Reich qui a cristallisé la sexualité en tant que telle, révélant d'abord qu'existait désormais historiquement une activité génitale par elle-même et en elle-même. Marielle, la théorie de la sexualité s'est d'abord manifestée comme critique du refoulement sexuel. Ainsi, la sexualité elle-même est-elle apparue d'emblée comme un besoin de toujours, que cette théorie n'ambitionnait que de rétablir dans cette dignité. Marielle, la sexualité est un générateur perpétuel de conflits insolubles. Un générateur perpétuel de conflits insolubles. Et le plus souvent orphelin de l'un et de l'autre.

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Sous toutes ces formes courantes et sous d'autres plus amusantes, on a beaucoup chanté, c'est sûr, la mûre. Bref, on pourrait penser, c'est bête, que rien n'a échappé au poète. C'était oublié, malheureux, le bœuf. Le bœuf, en règle générale, vit en troupeau, en société. Certains distinguent le bœuf pâle du bœuf bronzé. Mais si l'on contemple l'ensemble de l'espèce, on peut affirmer qu'en fait tous les bœufs se ressemblent, blonds ou rayés.

question de terre ou de blé. Alors ces animaux bonasses, soudain devenus fous furieux, et tripent les salauds d'en face, des bœufs comme eux. Contrairement à certaines thèses, l'espèce bœuf se reproduit. On suppose donc que le bœuf baise la nuit. Il est d'ailleurs assez complexe, sur le plan du comportement, de différencier les deux sexes du ruminant. Le bœuf naissant est dans la norme, a peu de poils et les yeux doux, puis l'ambition le transforme en jeune loup. Et plus tard, en prenant de l'âge, étant d'un naturel frileux, il s'installe dans des fromages curieux. Le soir, le bœuf dans son étable rumine devant un écran, d'aucun

archéologue assure contre la vie des plus anciens qu'on ne naît pas bœuf à coup sûr, qu'on le devient. C'est vrai du bœuf en uniforme, du bœuf nanti, du bœuf assis, mais pour les autres je ne forme aucun avis. Pour assimiler son langage sommaire, quoique articulé, point n'est besoin d'être grand mage ou cultivé. Il s'exprime par phrases type, on a toujours fait comme ça, au fond, on est des tout bons types, chacun chez soi. Et le bœuf, contre toute attente, supporte bien sa condition. On dit en bœuf qu'il se contente, mais attention, soudé dehors, plutôt aimable, il est prêt à tous les coups bas. Pour prouver ce trait regrettable, l'histoire est là. D'ailleurs, une simple remarque, lorsqu'un bœuf veut sortir du rang, on le crucifie, on le parque ou on le pend. Mais cependant, qu'on se rassure, en principe, ils restent entre eux. Et j'ajouterai pour conclure que le bœuf béat, le bœuf bonhomme, reste un être peu dangereux tant qu'il ne s'en prend pas à l'homme, encore heureux.

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2: 20h03.

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0: Bon, bah, puisque ça a l'air de vous faire plaisir, et ben on va vous présenter la famille.
1: Voilà, on aurait pu ramener un album photo, et ben non, on a ramené une chanson. Mais elle présente tout le monde. Vous allez comprendre.

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1: Allez, viens, allez.

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Bonsoir. Bonsoir à toutes et à tous. Vous êtes bien à l'écoute d'Epsilonia sur Radio Libertaire 89.4, la radio de la Fédération anarchiste sans dû mettre des publicités. Un petit retard pour cette émission collégiale avec Vincent et Ravi, voilà, pour deux heures d'un mix très libre, comme le veut la tradition collégiale. Bonne écoute sur Radio Libertaire 89.4, Epsilonia.

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0: portes par lesquelles tu me regardes en ce moment.
1: Les yeux.
0: Et les deux petites portes qui te servent à m'écouter.
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0: Et celle qui te sert à manger.
1: La bouche.
0: Eh bien, notre corps comporte encore d'autres petites portes.

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